0: désirez-vous?
1: J'ai le numéro 15.
0: Volontiers, monsieur. Voulez-vous me couper les cheveux, s'il vous plaît?
2: Quelle coupe désirez-vous?
1: J'ai le coiffeur.
0: Volontiers, monsieur. Voulez-vous me couper les cheveux, s'il vous plaît?
2: Quelle coupe désirez-vous?
0: Volontiers, monsieur.
2: Asseyez-vous, s'il vous plaît. Quelle coupe désirez-vous?